Depuis 1958, la seconde est définie comme étant équivalente à 9 192 631 770 cycles de radiation d'un atome de césium. Le césium est une matière non organique trouvée dans les ordures de la ville de Goiânia.

Nous allons voir que l'attachement que nous avons à la beauté de l'eau est fort de mille liens. Nous allons voir s'accumuler les attraits les plus divers, les attraits les plus contraires, de sorte que notre amour pour l'eau est peut-être le plus ambivalent des amours.

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3: 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Et le père? Qu'est-ce qu'il fait, le père? 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

0: Tu chantes?
1: T'as des bouteilles rondes ou pas?
0: Voilà, en fait, il y a un air par personnage.
1: 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Ouais.
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0: Perdu.
1: C'est perdu, pas de chance.
2: Si vous n'y arrivez pas à la toute première fois, dites-vous bien que cela n'a aucune espèce d'importance. Vous y parviendrez plus tard.

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3: Bonjour à toutes et à tous, un mix des amix qui explore les titres cultes du rap de la fin des années 70 au mi-temps des années 90, de Rapper's Delight aux Fugees, une sélection subjective et imparfaite dont l'écoute vous donnera, je l'espère, des envies de lutte, de bon et de coolitude. Ciao.
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